moi monsieur Marcelin Bilomba, Franskin International. Allez Saint-Pierre.

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Moko oyo ezanga na 9-9 pour commencer.

0: Le boss Paul Obambi.
1: La photo. Tous ces gamins. Pourquoi c'est mort?